0: lui embrasser.
1: C'était la bonne année.
0: Ah bon.
1: Alors le mec vient.
2: Je me suis dit,
1: je sais plus,
2: là.
1: Je me rappelle.